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2: Bonjour à tous. L'incendie du Gros Bessillon n'est toujours pas fixé dans le Var, mais la situation s'améliore petit à petit sur place. Toutes les mesures d'évacuation préventive ou de confinement ont été levées, même si la journée a encore été chargée hier pour les pompiers. Écoutez le préfet du département, Simon Babre, qui a fait le point hier soir.
3: On a déploré quelques reprises, deux principales reprises de feu qui ont pu être traitées grâce aux moyens aériens qui étaient prépositionnés, qui étaient prévus. Et aux 1500 sapeurs-pompiers que nous avons sur l'ensemble du périmètre qui était au sol, prêt à intervenir également. Ce qui fait que la surface a un peu progressé. Nous étions à 1800 hectares brûlés, nous sommes désormais à 1850 hectares en cette fin de journée, en cette fin de dimanche. Et une maison détruite de plus. Donc le bilan des maisons détruites passe à 41. Pour vous le savez, 70 maisons impactées, dont 41 détruites.
2: Et de bonnes nouvelles également en Gironde. Les habitants de l'Esch-Cap-Ferré et de plusieurs quartiers du Porge vont pouvoir rentrer chez eux aujourd'hui. Cela ne concerne pas les campings du secteur. Plus de 3000 pompiers restent mobilisés pour éteindre ce feu qui est désormais fixé. Incendie également fixé dans l'Aude. Un véhicule a pris feu hier sur l'autoroute A61 près de Carcassonne et a déclenché un feu de végétation qui a parcouru une centaine d'hectares. Dans le même temps, une vingtaine de départements restent en vigilance orange canicule à l'est et dans le sud-est en ce début de semaine. Alerte orage également de la Corrèze à l'Ariège cet après-midi. Donald Trump annonce la reprise des négociations avec l'Iran. Déclaration du président américain après avoir suspendu ces dernières heures les bombardements sur la région. Et puis sur le Tour de France Femmes, Lorena Wiebes va passer une nouvelle journée en jaune. La néerlandaise a remporté hier la deuxième étape du côté de Genève. Place aujourd'hui à la troisième avec une arrivée dans le Jura. Près de 157 km avec notamment le col de la Faucille au programme. Voilà pour l'info, très belle journée.
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2: Bonjour à tous. 36 départements risquent élevés de feux de forêt pour commencer cette semaine. Du côté de la Gironde, la préfecture a autorisé les habitants de l'Eschcap-Ferret et du Porge à retourner chez eux aujourd'hui, alors que le feu qui a ravagé près de 42 000 hectares est toujours fixé. Notez tout de même que les campings et que certains secteurs au Porge ne font pas partie de cette liste encore. Du côté du Var, une nuit active pour les pompiers, même si la situation s'est améliorée ces dernières heures. Toutes les mesures d'évacuation préventive ou de confinement ont été levées, annoncées hier soir le préfet. Le département, comme une vingtaine de l'est et du sud-est du pays, reste en vigilance orange canicule aujourd'hui. Attention également aux orages, mais à l'ouest cette fois. Sept départements ont été placés en vigilance orange pour cette fin d'après-midi et cette soirée. L'Ariège, la Haute-Garonne, le Tarn et Garonne, le Lot, la Corrèze et la Dordogne. Prudence également sur la route en ce début de semaine. Bison futé hisse le drapeau orange aujourd'hui dans le sens des départs sur l'ensemble du pays pour la fin de ce long week-end de chasse et croisée. Ça ira mieux dès demain sur les principaux axes. Dans l'actualité également, une femme mise en examen et écrouée pour le meurtre de son compagnon dans le Morbihan. Le corps d'un homme de 45 ans a été découvert durant le week-end à son domicile au sud de Vannes. La mise en cause a reconnu connaître la victime depuis 2 mois et être en union libre avec cette personne. Peut-être de nouvelles avancées sur le plan diplomatique. Donald Trump annonce la reprise des négociations avec l'Iran après avoir renoncé à une nouvelle attaque majeure sur la région. Et puis le début des choses sérieuses sur le Tour de France Femmes. Après la nouvelle victoire de Lorena Wiebes hier à Genève, les coureuses vont passer la frontière lors de la 3e étape aujourd'hui. Départ du bord du lac Léman début d'après-midi pour une arrivée 157 km plus loin à Poligny dans le Jura. De nombreux cols au programme dont celui de la Faucille dès le début du parcours. Voilà pour l'essentiel de l'actualité. Passez tous une très belle matinée et un excellent début de semaine.
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2: Bonjour à tous, ils vont pouvoir reprendre une vie presque normale. Les habitants de l'Hcap Ferré, de plusieurs quartiers du Porge, vont rentrer chez eux dès cet après-midi, alors que le feu qui a ravagé 42 000 hectares est toujours fixé en Gironde. Mais pour l'instant, ce retour ne concerne pas tout le monde, Zachary Bro.
3: Oui, beaucoup de soulagement pour les habitants de l'Hcap Ferré et du Porge après plusieurs jours d'angoisse, mais cette mesure annoncée hier soir par la préfecture ne concerne pas les campings, y compris au sein des aires naturelles, ni les secteurs du Ferron et de plein soleil au Porge, où les opérations de déminage se poursuivent en raison de la présence dans le sol d'obus de la Seconde Guerre mondiale. Dans les secteurs concernés, donc, les habitants pourront retrouver leur domicile dès 14h au Porge Village et à Lèchebourg. La presqu'île de Lèche-Cap Ferré, elle, sera accessible à partir de 19h. Avec cette mesure, la quasi-totalité des plus de 220 000 personnes évacuées ces derniers jours ont pu rentrer chez elles.
2: Et la préfecture demande tout de même aux personnes réintégrant leur domicile de se tenir informées de l'évolution de la situation et de ne pas couper leur téléphone. Du côté du Var, une nuit active pour les pompiers, même si la situation s'est améliorée ces dernières heures. Le département, comme une vingtaine de l'Est et du Sud-Est du pays, reste en vigilance orange canicule aujourd'hui. Sept départements de l'Ouest seront également en alerte pour le risque d'orage dès cet après-midi. Les pompiers qui luttent contre les flammes également en Grèce. Deux hélicoptères sont entrés en collision hier au cours d'une intervention pour éteindre un violent incendie. Les deux pilotes ont été tués. Donald Trump annonce la reprise des négociations avec l'Iran. Déclaration du président américain après avoir suspendu ces dernières heures les bombardements sur la région. Et puis en tennis, Arthur Géa intègre le top 100 mondial. Ce matin, le jeune joueur français a remporté ce week-end le tournoi ATP 250 de Los Cabos au Mexique face au Canadien Denis Shapovalov. Arthur Géa espère désormais recevoir une wildcard pour l'US Open. Voilà pour l'info. Très bonne journée à tous.
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2: Les belles et bonnes nouvelles de Saul, lues par Louis. Au commencement était Teotihuacan, Teotihuacan, oh ouais, oh ouais. Notre histoire commence, comme beaucoup, dans l'esprit des humains. Mais ces esprits ne se trouvent pas nulle part. Pour vous dresser le décor, imaginez une plaine avec plusieurs arbres et buissons épars. Cette plaine est cernée de monts et de volcans. Quelque part dans cet espace, plus précisément là où poussent les roseaux, une cité est née, une cité dont le cœur des bâtiments est en pierre. Parmi une prolifération de grandes maisons de pierre de plein pied, on trouve des espaces que l'on devine être là où se rassemblent de petits comités. Et par-dessus tout, l'éléphant dans la pièce, ce sont deux grandes pyramides, toutes deux reliées entre elles par une large allée. Ces édifices majestueux semblent ne pas avoir vécu de cérémonies religieuses depuis longtemps. Bref, trêve de parlage architectural, retour à la vie des esprits. Ce premier esprit que nous visitons là est en train de penser. Il pense à l'enseignement qu'il a pu apporter aux descendances proches de lui. Il pense aussi à ce qu'il fait de ses mains en ce moment. En effet, muni d'une obsidienne pointue, cet esprit grave des traits, issus de son côté créatif, sur un grand mur de pierre polie. Poli par d'autres soins que les siens, mais cela ne l'empêche pas de s'amuser, à graver son art pour que plus tard, il soit peint de ce splendide rouge. Qui peindra sur ses traces? Cela l'importe peu. C'est alors qu'un autre esprit entre dans la pièce. Il ne vient pas là par hasard, ayant en tête le besoin de discuter avec cet esprit graveur. En effet, celui-ci a été tiré au sort pour venir discuter et prendre une décision avec les 6 autres complexes d'habitation sur les rénovations de quartier qui doivent être faites. La discussion s'anima donc, allant d'arguments raisonnables en arguments raisonnés, le tout de cette discussion esquissant une idée de ce qui pourrait être dit lors de ce conseil de quartier. Cet esprit venu chercher la discute, au bout d'un moment repartit, sentant que son estomac lui indiquait qu'il serait bientôt l'heure des sustentations. Il trouva comme prévu, dans le centre de ce complexe, 5 esprits préparant le repas de ce soir. Notre esprit discuteur mit donc la main à la pâte pour se changer des idées. Cela n'eut pas l'effet escompté, plusieurs des préparateurs de tambouille lui partagèrent leur avis vis-à-vis des rénovations qui pourraient être faites sur ce complexe. Et ce n'est pas le repas qui apporta une pause à cet esprit. Les 100 esprits réunis pour se remplir la panse discutaient entre autres de ces fameuses rénovations. Le soleil se lève derrière sa pyramide, alors que la lune disparaît derrière la sienne. Un esprit prit conscience, après plusieurs jours de végétation. Appelons-le Atetelko. Ainsi, sorti de cet état végétatif, il s'attaqua à une question qui lui titillait quelques neurones. Atetelko, constatant qu'il n'était plus de prime jeunesse, réfléchit alors à comment se remettre au goût du jour. Il débattit avec lui-même, ne parvenant pas à se satisfaire entièrement, trouvant toujours un contre-argument à ce qu'il pouvait avancer. C'est la lune qui, au début de sa course, finit par lui souffler une réponse. Seul, il n'aurait pas moyen de se remettre à neuf comme il le souhaiterait. Alors, fort de cette conclusion, Atetelko prit la décision de réveiller sa 20aine de confrères pour un grand conseil à l'échelle de la cité entière. Cette décision prise, l'esprit repartit dans ses tergiversations oniriques, d'ici à ce qu'un débat l'éveille. La nouvelle d'une assemblée citadine se propagea jusqu'au fond de son esprit, tandis qu'il prenait place également dans l'esprit de ses semblables. Dans chaque complexe d'habitation, un tirage au sort fut fait pour savoir qui irait représenter le complexe durant le conseil citadin, tandis que les discussions allaient de bon train vis-à-vis de ces rénovations qui concernent désormais toute la cité. Les jours passèrent à mesure que les idées et arguments de chaque complexe se construisaient autour de repas collectifs. Et c'est ainsi que le jour J survint. Le soleil effleurait la peau de pierre de cet immense esprit, composé d'une 100aine de milliers d'autres. Appelons cet esprit Teotihuacan. Si vous me permettez, je souhaiterais juste faire une petite aparté sur les habits de cette 100aine de milliers d'esprits animant Teotihuacan. En effet, ce sont toutes de très belles parures, étant reconnaissables au premier coup d'œil comme celle de Teotihuacan. Mais pourtant, en déambulant dans les rues, vous vous rendrez vite compte que nul ne se pare de la même manière. chacun dans son style, sans pour autant que l'un emporte sur l'autre. Bref, revenons sur cet éveil de Teotihuacan. Teotihuacan est partagé vis-à-vis de cet éveil, partagé entre le stress et la joie d'être enfin de nouveau debout, de pouvoir enfin réfléchir pour aboutir à quelque chose de concret. En réalité, la teneur des débats qui se tinrent dans sa tête sont peu importants. Tout ce qu'il y a à savoir, c'est qu'au même titre qu'à Tetelco ou d'un esprit humain, répondre à la question de qui a-t-il à améliorer sur soi, ainsi qu'à remettre à neuf, ne se répond pas en une assertion. Le débat durera donc 3 jours et 3 nuits, le temps que Teotihuacan trouve une solution qui convienne à tous les aspects de son identité. Quoi qu'il en soit, durant le mois qui suivit, Teotihuacan, Atetelco et ses semblables, ainsi que la centaine de milliers d'esprits, se refirent une beauté qui leur avait manqué. Tout ce fratras d'esprits vécu en harmonie durant 400 ans, avant de disparaître dans les méandres du temps.
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3: Bonjour à toutes et tous. Des conditions défavorables attendues cet après-midi dans le Var. L'inquiétude des pompiers pour ce feu toujours en cours sur le secteur du Gros Bessillon. Ils sont 1500 déployés sur cet incendie et des reprises de feu sont en cours, indique la préfecture. Depuis vendredi, plus de 1850 hectares ont été parcourus par les flammes et on compte 70 maisons touchées et une quarantaine totalement détruites. Pendant ce temps, en Gironde, le retour des derniers habitants évacués, ceux de Porges cet après-midi, comme ceux de Lège vont pouvoir retrouver leur maison avant ceux de la presqu'île du Cap Ferré en début de soirée. Pour l'incendie, la situation reste stable. Il est fixé mais pas encore éteint. Et ce matin, des orages ont éclaté sur la Gironde et sur la Charente-Maritime et ils vont s'intensifier cet après-midi. 10 départements du sud-ouest de la Dordogne jusqu'à l'Aude seront placés en alerte par Météo France. Vigilance orange à partir de 16h pour ce phénomène localement violent entre les Pyrénées et le Massif central. Notez aussi qu'à l'est, 20 départements sont toujours en vigilance canicule. Elle sera levée ce soir sur les Hautes-Alpes et sur les Alpes de Haute-Provence. 488 euros, c'est le budget moyen pour les familles pour la rentrée scolaire. Budget en hausse, 79 euros de plus qu'en 2025, selon l'étude CSA pour Cofidis publiée aujourd'hui. Et ce sont près de 46% des parents qui se disent en difficulté face à ces dépenses. Notez que les plus modestes vont recevoir l'allocation de rentrée scolaire dans 2 semaines, le 18 août. Du cyclisme et après le Tour de France, objectif Tour d'Espagne pour Tadej Pogacar. L'équipe du Slovène, victorieux à Paris pour la 5e fois, annonce qu'il participera cette année à la Vuelta. Une première depuis 2019. La course débutera à Monaco le 22 août prochain. Enfin, du côté du Tour de France femme, 3e étape en montagne avec 157 km entre Genève en Suisse et Poligny dans le Jura. Le départ du peloton est prévu un peu avant 13h30. C'est la fin de ce flash. Bonne journée.
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2: Bonsoir à toutes et tous. Après l'incendie dévastateur, le retour de quasiment tous les évacués de Gironde, les habitants du Porge et de Lège peuvent rentrer chez eux depuis cet après-midi. Et il est maintenant l'heure de constater les dégâts. Pour aider les sinistrés, la préfète de Gironde a annoncé l'ouverture au Porge d'une maison France Service Victime. Ce lieu leur permettra de faire leurs démarches administratives, mais aussi de trouver une aide psychologique. Des orages ponctuellement violents remontent des Pyrénées vers le Massif Central en cette fin de journée. 12 départements du sud-ouest sont en vigilance orange. Météo France annonce de très fortes pluies, mais aussi de fortes chutes de grêle et de fortes rafales de vent. Côté canicule, on a relevé 39 degrés cet après-midi dans le Rhône et dans la Meuse notamment, et on a toujours 20 départements en vigilance orange sur l'est du pays. Elle sera levée dès ce soir sur les Alpes de Haute-Provence et sur les Hautes-Alpes. Notez que les températures maximales vont baisser progressivement à partir de demain. Xenia Fedorova se trouve à l'étranger. Son avocat précise qu'elle s'y trouvait déjà lorsqu'elle a été informée des mesures prises à son encontre. La chroniqueuse pro-russe fait l'objet d'un arrêté d'expulsion du territoire depuis la semaine dernière, arrêté confirmé par la justice administrative aujourd'hui. L'avocat de Xenia Fedorova ajoute qu'elle ne reviendra en France que si l'arrêté d'expulsion est annulé ou suspendu. Encore presque un mois de vacances avant la rentrée des classes, une rentrée toujours plus chère. Cofidis publie aujourd'hui son baromètre annuel avec l'Institut CSA sur le coût de cette rentrée pour les familles. En forte hausse cette année, presque 80 euros de plus en moyenne. Notez que l'allocation de rentrée scolaire sera versée le 18 août. 3 millions de familles modestes sont concernées. Enfin, sur les routes, journée encore orange pour les départs. Et Bison Futé prévoyait un trafic chargé jusque dans la soirée. Sur l'A7 entre Orange et Marseille, sur l'A8 jusqu'à la frontière italienne ou encore sur l'A10 entre Poitiers et Bordeaux. Demain, ce sera de nouveau vert partout. Voilà pour l'info. Bonne fin de journée.
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Bonjour à toutes et bonjour à tous. Nous sommes ensemble pour une heure de bonne humeur et de blues avec encore des nouveautés. Et on commence tout de suite avec le nouvel album de Chris Duarte, I Ain't Giving Up. Et c'est parti avec Can't Opener.

Voici encore un disque tout neuf et très intéressant. Deuce and a Carter, c'est le nom de cette formation. Keep Moving On, c'est le titre de l'album. Et on en voit Swinging at the Blues.

Voilà, cette émission arrive à sa fin. On va se quitter avec un groupe français venant du sud de la France, One The Band. Et ce titre, Le Train de la Vie, je vous souhaite tous une bonne soirée. Portez-vous bien. Ciao.

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Bienvenue dans ce nouvel épisode de Rockstation, le volume 2 de la saga Pub Rock. Commençons à tout seigneur, tout honneur par Wilco Johnson, ex-guitariste de Dr. Feelgood, qui en 1980 produit un LP Ice on the Motorway, d'où est issue la chanson Oh.

Nous écoutons maintenant The Bishops, ou The Count Bishops suivant la date, un des groupes les plus emblématiques pop rock, emmené par le chanteur Dave Tice. Nous écoutons Too Much Too Soon en 1979.

retrouvons Martin Rushent à la production en 1979. Production d'un disque de Dick Leonard, Get Off the Line.

Un autre groupe emblématique du pub rock, Eddie and the Hot Rods, emblématique du pub rock et parfois pas très loin du punk ou du rock un peu plus dur. Nous retrouvons un titre de 1979, Living Dangerously.

décidément bien ancré en 1979. Nous retrouvons un talentueux musicien qui a œuvré soit en live, soit en studio pour de nombreux artistes. Garen Watkins, Casting My Spell.

Devinez l'année 1979. Devinez le producteur Vic Mail. Devinez le groupe The Hymnates. Devinez le titre Three Time Loser.

Nous retournons en 1980 pour retrouver un poids lourd du pub rock, un poids lourd en ce qui concerne notamment l'adaptation des vieux titres de rhythm and blues américains. Nous écoutons Nine Below Zero, Pack Fair and Square.

Le pub rock, c'est aussi l'addition parfois de personnages emblématiques. Vous prenez d'un côté l'harmoniciste Lou Lewis, vous ajoutez le guitariste Wilco Johnson et vous avez The Wilco Johnson and Lou Lewis Band qui vous chante Caravan Man.

encore une chanson où Wilco Johnson est impliqué. En 1978, il participe au titre de Mick Farren, I Want a Drink. 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

Retrouvons un chanteur à la réputation plus calme pour le chant. Voici Joe Jackson en 1978, Sunday Papers.

Un groupe extraordinaire, malheureusement à la carrière très courte. Le chanteur décédera prématurément. La tendance est beaucoup rockabilly, un peu pop rock. Voici Worldwide Midnight Blue.

0: 1976, un single produit par l'inévitable Nick Lowe, le groupe Damned, la chanson Neurose. Neurose, ce serait pas le nom d'une maison de disques française?
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Et voici le temps du bouquet final. Au cours de ces deux émissions consacrées au pub rock, nous avons souvent parlé de Devin Mans et de Nick Lowe en tant que chanteurs, en tant que producteurs. Ils ont aussi énormément collaboré ensemble jusqu'à la création d'un groupe se nommant Rockpile. En 1980, ils produiront un album se nommant Sublimes of Pleasure. Nous allons écouter quatre titres enchaînés.

Voilà, ce voyage au sein de la planète Pub Rock est terminé. Nous avons également visité ses orbites. J'espère que cela vous a plu et je vous dis à bientôt.

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